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1: Je ne voudrais pas vous faire l'affront de vous présenter Frank Sinatra. Je sais que vous le connaissez parfaitement, votre seule présence le prouve. Par contre, lui ne vous connaît pas très très bien. Aussi, contrairement à l'habitude, si vous le permettez, plutôt que de vous présenter Frank Sinatra, je voudrais vous présenter à Frank Sinatra. Frank Sinatra, Paris vous appartient.